donner beaucoup à nous, mais souvent on oublie. On ne doit pas oublier, on doit remercier la nature. C'est la nature, la clé, c'est la nature, les moteurs, c'est la nature.